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1: 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Et c'est ça, il faut chercher à connaître qui est monde qui est derrière chaos. 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Et bien là, il va se dire, et depuis 2004, il a instauré un chaos en Haïti, ça fait 22 années. 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C'est toute une planification pour craser Haïti et humilier Haïtien, tout côté de nous. 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
5: amours. 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